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Alléluia. Merci Seigneur. Merci Seigneur. Merci pour ta grâce bénie. Ce matin, roi de rois, nous voici devant toi, Seigneur, pour te demander de prendre la direction de notre journée. Merci. Merci pour ta grâce, merci pour ta bénédiction. Ce matin, roi des rois, qui sommes-nous, Père Saint, pour être devant toi ce matin, pour te demander de prendre la direction de notre journée. Merci, Seigneur. Merci, car tu es grand, tu es puissant, tu es merveilleux. Ce matin, roi de gloire, nous voulons te rendre gloire, Seigneur, pour la nuit passée. Oui, roi des rois, merci pour le réveil. Oui, Seigneur, le réveil n'est pas quelque chose d'ordinaire, voire même quelque chose de normal, comme beaucoup pourraient le comprendre, voire même le penser, que le réveil est une sorte de formalité. Mais nous le savons, Seigneur, que le réveil, c'est quelque chose d'extraordinaire. Merci. Merci parce que tu as veillé sur nous pendant la nuit, Seigneur. Et ce matin, Père Saint, nous voulons t'adorer et te donner gloire, honneur, que toi seul le mérites. Père Saint, ce matin, nous levons chaque auditeur, auditrice devant toi, Seigneur, qui nous écoute partout et ailleurs. Père Saint, j'élève devant toi, Seigneur, tous ceux qui sont déjà connectés ce matin et tous ceux, Seigneur, qui vont nous écouter en redifféré, Père Saint. Merci pour eux ce matin. Merci, Seigneur, de les visiter chaque personne ce matin, Seigneur. Il y en a peut-être ce matin qui sont malades, déboussolés, découragés, sans espoir. Et nous savons, Seigneur, tu es le médecin par excellence. Tu es le mécanicien du corps, tu connais nos corps, tu connais les vices, tous les boulons de nos corps, Seigneur. Et ce matin, nous te demandons, Seigneur, de nous passer dans ton garage, Seigneur, et de verrouiller et de déverrouiller tous les vices et tous les boulons, Seigneur, ou de verrouiller tous les boulons, tous les vices qui sont mal vissés ce matin, Père Saint. Roi de gloire, il n'y en a pas d'autre comme toi. Et ce matin, roi de gloire, merci encore. Merci pour chaque personne qui va écouter cette prière ce matin. Père Saint, ce matin, roi de gloire, je te demande de visiter également, Seigneur, ceux qui sont en phase de réveil, ceux qui sont encore au lit, Seigneur. Et encore, roi de gloire, de l'autre côté de l'océan, il y en a qui vont aller se coucher en ce moment même. Je te demande, Père Saint, de les visiter ce matin, roi de gloire. Merci pour eux. Merci pour ta grâce infinie. Merci pour ta miséricorde. Et nous voulons encore te louer et te rendre gloire, Seigneur. Ce matin, Père Saint, il y en a qui vont prendre la route, Seigneur, pendant ou après cette prière. Je te demande, Père Saint, d'accompagner chaque personne ce matin, peu importe le moyen de transport qu'il va utiliser ce matin, roi de gloire. Tu le vois, tu le connais. Il y en a, Seigneur, qui travaillent sur la route pendant toute la journée, Seigneur. Comme nos chauffeurs de taxi, nos livreurs et tous nos routiers en général, Seigneur. Je te demande ce matin de les protéger, de les garder sur la route, Père Saint. Roi de gloire, tu le vois, tu le connais. Merci encore pour eux, Père Saint. Ce matin, nous te prions également, Seigneur, pour la sœur Suzy Caroutine, qui nous conduira dans la prière ce matin. Je te demande, roi de gloire, d'être avec elle, Seigneur, de l'inspirer, Père Saint, et que toute parole qui sortira de sa bouche ce matin sera des paroles bénies. Bénis-nous à travers elle, Seigneur, bénis sa famille, son entourage, bénis, Seigneur, tous ceux qui vont écouter cette prière ce matin. Merci pour elle. Et nous te prions, Seigneur, au nom du Père et du Fils
et du Saint-Esprit.

Chers bien-aimés, chers auditeurs, auditrices de la Radio Murat d'Haïti, chers frères et sœurs, que la paix et la grâce de Dieu vous soient données ce matin et quel plaisir et quelle joie de vous rejoindre ce matin pour demander à Dieu de prendre la direction de notre journée. Et encore un grand merci, merci à vous, vous qui êtes connectés, qui êtes branchés ce matin pour écouter la prière matinale et encore un grand merci à vous. Et que le Seigneur vous bénisse, que le Seigneur vous garde, que le Seigneur vous protège ce matin. Et encore, merci. Hier, nous avons eu un petit problème technique au niveau de Frécalo quand il faisait la prière. Donc, et c'est vrai, c'était compliqué de nous entendre à travers Facebook, YouTube. Mais il était là sur la radio, donc sur le www.rmit.fr. Eh bien, ce matin, je peux vous dire que le problème est résolu depuis hier, donc, et tout est rentré dans l'ordre, même si on travaille ce matin avec notre plan B. Et comme je vous ai dit, que nous avons eu un gros problème technique et vendredi, donc, on a un matériel qui est le matériel maîtresse de la radio qui nous a lâché. Donc, comme on dit chez nous, et pas jamais j'étais choudjé aisé pour choudjé neuf, et bien c'est ça qui a passé là. Donc, mais je pense quand même que ça fait le travail. Donc encore un grand merci à vous et merci à vous qui étaient connectés, qui étaient branchés hier, et encore mille excuses et pour ce problème technique que nous avons rencontré hier. Donc que le Seigneur vous bénisse, que le Seigneur soit avec vous. Et je vous le demande, je vous le dis encore, encore et encore, de jamais, jamais sortir sans demander à Dieu de prendre la direction de votre journée. Et c'est pour cette raison, chaque matin, eh bien, nous sommes ici pour vous accompagner dans la prière matinale. Et encore un grand merci à vous, vous qui êtes connectés, qui êtes branchés, et chaque matin. Donc, ne pas oublier de partager la prière matinale, car la prière matinale, et aussi le repas du départ, le repas à ne pas manquer sur Radio Murat d'Haïti. La prière matinale, c'est les verrous du soir et c'est la clé du matin. Et chaque matin, nous sommes ici et pour demander à Dieu de prendre la direction de notre journée. Et je vous demande de partager la prière matinale car ce matin, vous ne savez pas. Et à qui la prière fera du bien et qui la prière aujourd'hui pourrait sauver. Oui, parce que ça nous est déjà arrivé des personnes qui nous appellent et qui nous disent, et justement, et grâce à la prière ou des personnes même qui demandaient et de donner leur vie à Dieu et à travers prière matrinale, et donc continuer et à partager la prière matinale. Et ne pas oublier, et bien sûr, comme je l'avais dit la dernière fois, et de prier pour la sœur Adeline, une amie à moi qui se trouve de côté des États-Unis, une amie très chère à moi et une amie d'enfance et qui se porte pas bien. Et donc, je peux dire, je suis vraiment dérangé par ça parce que depuis la dernière fois, j'ai pas de nouvelles. J'essaye d'appeler, je n'ai toujours pas de nouvelles. Donc, je vous demande vraiment d'aider ma sœur. Et pour moi, je peux dire non seulement c'est ma sœur par la foi, mais c'est ma sœur, je peux dire adoptif limite, parce que on est vraiment très très très proche en tant qu'amis et qui ne se porte pas bien. Et je vous demande encore de prier pour la sœur Adeline et qui se trouve de côté des États-Unis. Que la paix et la grâce de Dieu vous soient données ce matin. Et sans plus tarder, nous allons retrouver la sœur Suzy ce matin qui nous conduira dans la prière. Et encore, et bonne écoute à vous et mettez-vous en position pour écouter la prière matinale. Sœur Suzy, bonjour et quel plaisir de te rejoindre ce matin pour la prière matinale. Merci encore d'être là avec nous ce matin. Merci pour
ta disponibilité et que le Seigneur te bénisse, que le Seigneur soit avec toi. Et le micro est bien à toi ce matin. Sois béni.

C'est ça la question et c'est souvent le problème que des fois nous rencontrons. Que Dieu puisse nous éclairer, nous aider à marcher avec lui et avec lui seul. De compter sur lui que sur lui seul. Chers frères et sœurs, nous allons juste prendre un petit texte pour élaborer un petit peu avant de rentrer dans la prière. Et ce texte se trouve dans le livre d'Éphésiens, le chapitre 6. Et nous allons lire le verset 10. Alors, le verset 10, je vais prendre deux versions. Il y a une version qui nous dit, au reste, fortifiez-vous dans le Seigneur et par sa force toute puissante. La version Semeur nous dit, enfin, puisez votre force dans l'union avec le Seigneur, dans la vigueur que communique sa puissance. Fortifiez-vous dans le Seigneur et l'autre, puisez votre force dans l'union avec le Seigneur. Quand on dit dans l'union, cela veut dire que fortifiez-vous dans le Seigneur, on pourrait dire c'est un petit peu plus vague, ça veut dire la même chose. Mais l'autre dans l'union, cela veut dire si tu n'es pas dans l'union, si tu n'es pas dans la communication, tu ne pourras pas être fortifié. Parce que c'est ton union avec Christ qui te fortifie. C'est comme un fil de courant avec une prise. Si tu ne branches pas le fil dans la prise, tu ne vas rien obtenir. Alors voilà. Nous pouvons dire que c'est quand on est dans une épreuve qu'on apprécie souvent la valeur d'un soutien. Quand tout va bien, chaque personne fait sa vie, ben on est à côté, on se côtoie, on se tutoie. On avance ensemble, on est ensemble, l'un à côté de l'autre, en parallèle. Et c'est quand les difficultés arrivent, quand les problèmes sont là, et c'est là qu'on va voir, est-ce que la personne qui était à côté de toi, est-ce que c'était juste une façade, c'était juste on faisait un chemin l'un à côté de l'autre, ou c'était quelqu'un qui était là pour toi, pour te guider, pour te protéger et pour avancer avec toi. Nous savons ou nous voulons penser que quand on est avec notre Seigneur, ça doit couler de source. Ça doit que je prie et ben j'obtiens ou il est là, il me voit. Eh bien, il va agir, il va faire des choses. Et moi, tout ce qui me reste à faire, c'est de prier. Il fait le reste et puis voilà. Dans Éphésiens 6, c'est écrit par l'apôtre Paul. Après qu'il ait parlé de l'armure, avant qu'il ait parlé de flèches, du bouclier, nous dit fortifiez-vous. Pourquoi fortifiez-vous? Puisqu'on est déjà avec le Seigneur. Parce que sans force, on ne peut pas tenir debout. En fait, la vie chrétienne n'est pas juste un long fleuve tranquille, comme je peux dire. Mais il y a des combats. Il y a la fatigue, le découragement. Il y a la maladie, il y a les finances, il y a le chômage. Il y a toutes sortes de problèmes, l'insécurité, le mépris, l'ignominie, les péchés, etc. Mais Dieu est là. Nous savons que le peuple Israël, il était en captivité et il devait conquérir Canaan.

Et Dieu avait dit à son peuple, je vous donne Jéricho, mais vous devez en faire le tour 7 fois avant d'en chasser les habitants. Le Seigneur a dit qu'il fallait faire le tour de la ville, pas 7 fois, mais 7 jours. Parce qu'ils ont fait beaucoup plus de tours. Malheureusement, de nos jours, nous pensons qu'on est dans un... Comme tout va vite, nous pensons aussi que tout doit aller vite. C'est dit ce matin, je prie, demain ou ce soir, j'obtiens. Parce qu'on est dans un... On est dans le fast-food. On est dans... Je commande, j'obtiens. Je ne vais même plus aller... faire à manger, je commande, 5 minutes après, on sonne, je reçois. Sachez que pour la nouvelle génération, pour l'ancienne génération, ça n'a jamais existé. Nous pouvons dire je suis chrétien, mais avec la puissance de Jésus, je n'ai pas accepté cela. Ça ne devrait pas m'arriver, etc., etc. Mais sachant que la fondation, la foi que tu dois avoir en notre Seigneur Jésus-Christ, la puissance que tu dois avoir, l'onction que tu dois avoir, ne se base pas en un jour de jeûne, en 2-3 jours de jeûne. Des fois, on regarde des servantes et des serviteurs de Dieu qui ont de l'onction, qui ont un ministère florissant ou que sais-je. Et c'est pas arrivé en un jour, malgré qu'ils sont là, qu'ils travaillent pour le Seigneur. Mais ils ont été peut-être humiliés, insultés. Ils ont été pourchassés même, critiqués. Avant d'être ce qu'ils sont dans le Seigneur, dans l'œuvre de Dieu. Faut pas oublier que Jésus, il a dit, si vous voulez me suivre, il faut prendre votre croix. Et la croix, c'est la base de notre foi. Nous devons être là, à porter nos croix, à porter nos blessures, à avancer avec le Seigneur. Rappelez-vous, il y en a des serviteurs qui ont été torturés, décapités, brûlés vifs pour la cause du maître. Alors toi, on t'a critiqué et tu es déjà prêt à partir. On t'a malmené une fois, deux fois ou que sais-je et tu es prêt à partir. Non, si tu veux être puissant devant le Seigneur, tu dois surmonter ces épreuves et avancer avec lui. Les autres ont subi beaucoup plus. Notre Seigneur Jésus-Christ, on lui a craché dessus, on l'a humilié, on l'a tabassé, on l'a cloué sur une croix, on l'a flagellé. Il est mort, assoiffé, avec une couronne de piquants sur sa tête. Mais il avait un grand Dieu qui pouvait tout faire. Mais c'est sa relation avec son Dieu, son Père, qui a fait qu'il est sorti du tombeau. Victorieux. Oui, frères et sœurs, aujourd'hui, nous disons que l'union avec le Seigneur et nous allons marcher de victoire en victoire. Oui, on est en guerre. C'est pour ça que l'apôtre nous parle d'armure, tu reviens. Parce que sans force, on ne peut pas tenir debout. Il nous faut des boucliers. Et alors, du coup, dans certains... souvent, l'apôtre il dit au reste, enfin. Paul dit, j'ai tout dit, maintenant voici le secret pour tenir. Il nous faut de la force. Il nous faut de la force, la parole nous dit, fortifiez-vous dans le Seigneur. Être rendu fort, être rempli de puissance. C'est vrai que le Seigneur va te remplir, mais ça ne veut pas dire que je reste passif et je laisse faire. Il faut laisser Dieu te fortifier, mais il faut savoir comment faire. Fortifiez-vous dans le Seigneur.
Ça veut dire que tu as aussi une action à accomplir. Il est vrai que c'est lui qui a la force toute puissante. C'est pas ta motivation, c'est même pas ton envie, mais c'est sa puissance. Et pour cela, il faut être en union avec lui, par sa puissance. Dans Éphésiens 1, 19, c'est cette même puissance qui a retiré, ressuscité Jésus d'entre les morts. C'est cette même puissance qui est disponible pour toi. Tu dois le voir, le sentir et le croire que c'est dans l'union avec ton Dieu, pas dans toi tout seul. C'est dans l'union, c'est dans la prière, c'est sur les genoux, c'est dans le jeûne, c'est dans la consécration que tu peux être rempli de la puissance de Dieu. Parce que sa puissance, elle est disponible à tout. Pour contrecarrer le plan de l'ennemi, pour contrecarrer l'ennemi, pour marcher sur le lion et sur l'aspic, tu dois avoir la force, tu dois te consacrer à lui et tu dois te dire non. Pas à moi, mais pas à moi, mais à ton nom donne gloire, non par ma force, non par ma puissance, mais par ta puissance, Seigneur. Tu dois le témoigner tout au long de ta vie, même quand ça va bien. Faut pas dire que c'est moi, c'est parce que je suis intelligente, c'est parce que je donne la dîme, c'est parce que je prie, c'est parce que je suis un modèle. Merci Seigneur, parce que tu m'as fortifié. Merci Seigneur, parce que tu as payé le prix pour moi. Merci Seigneur, parce que tu m'as lavé. Merci Seigneur, tu m'as oint. Tu dois avoir, tu as une action à faire. Parce que quand tu es dans la présence de Dieu, tu n'es pas la même. Il est vrai que tu dois agir, mais la force motrice se tient dans le Seigneur. Et comment on pourrait se fortifier? Comment on peut être en union avec le Seigneur? Premièrement, c'est dans sa parole. Dans Josué 1, verset 8, il dit, « Médite-le, médite-le, c'est la Bible qui est notre carburant. Nous devons le méditer. Nous allons puiser notre force, notre union dans le Seigneur d'après ce qu'on va lire, d'après, parce que nous ne sommes pas des témoins oculaires, nous sommes des témoins auriculaires. Nous avons entendu et nous avons lu. » Et c'est dans la parole que tout est écrit. Nous devons aussi nous fortifier dans le Seigneur, dans cette union avec le Seigneur, dans la prière. Parce que lire la Bible, c'est être en communication avec le Seigneur. Dans la prière, c'est parler avec ton Dieu. Va dans le lieu secret et dis, Seigneur, je n'ai plus de force. Fortifie-moi. Comme le paralytique, Seigneur, je n'ai personne. Dans la prière, va, cherche un endroit. Il est vrai, une fois, j'avais expérimenté un petit endroit où comme si j'étais en communication avec le Seigneur. Et à chaque fois, je me mettais dans ce petit lieu qui n'était pas un lieu. Excusez-moi, qui n'était pas un lieu secret. Mais c'est juste un endroit que je me posais. Et je sentais comme si j'étais en réunion avec notre Seigneur. Excusez-moi. Dans la louange. Quand tu es faible, adore. La louange attire la force de Dieu. Et aussi dans la communion. Ne t'isole pas. Reste en communion avec ton Dieu. Imaginez, on fait un feu. Mais si à un moment, il ne reste qu'une braise. À un moment, il ne reste qu'un charbon. S'il n'y en a pas d'autre, eh bien, ce charbon-là, il va s'éteindre.
Il faut rester en communion, en union avec Dieu. En communion avec d'autres qui peuvent te motiver. Alors, voilà ce que je voulais vous dire ce matin. Pour puiser ta force dans les moments difficiles, dans les combats, tu dois être en union avec notre Seigneur. Et pour être en union avec le Seigneur, il faut se dire non pas ma force, mais la force de notre Seigneur Jésus-Christ. Non pas à nous, mais à toi, Seigneur. Et cela va se trouver dans la prière, dans la louange, dans la communion. Je ne sais pas où tu es ce matin en écoutant. Si tu es chez toi, tu peux ouvrir ta Bible. Tu peux lire un passage. Tu peux chanter, tu peux prier. Tu peux même jeûner si tu te sens à l'aise. Lis un passage, chante un chant. Reste connecté à notre Seigneur Jésus-Christ. C'est lui ta force. Reste en union avec lui. Le Seigneur ne te dit pas fais un effort, mais il va te dire viens te brancher sur moi. Viens te brancher sur moi. Appelle le Saint-Esprit. C'est quand tu es faible alors que tu es fort, mais tu n'es pas fort tout seul, tu es fort dans le Seigneur. Nous allons prier ensemble. Nous allons déclarer aujourd'hui que je ne compte pas sur mes forces. Je me fortifie dans le Seigneur. Sa puissance me suffit. Sa grâce me suffit. Déclare cette parole avant de rentrer dans la prière. Aujourd'hui, je ne compte pas sur mes forces. Je ne compte pas sur mes moyens. Je ne compte pas sur mon travail. Je ne compte pas sur ma famille. Je ne compte pas sur mes fonctions. Je ne compte pas, je ne m'appuie pas sur mes finances. Je ne m'appuie pas sur mon compte en banque. Mes yeux sont fixés sur le Seigneur et celui qui me fortifie. Oui, nous allons prier. Père éternel, nous te disons merci. Aujourd'hui encore, tu nous as fait un rappel que sans toi, nous ne pouvons rien faire. Tout ce qu'on pense faire, ce n'est que baliverne, ce n'est que mensonge. Nous ne sommes rien sans toi. Nous ne sommes rien sans ta puissance. Nous ne sommes rien sans ton amour. Nous ne sommes rien si nous ne sommes pas branchés, connectés en toi. Nous sommes un tambourin qui résonne. Nous ne sommes rien, rien, absolument rien. Oui, Seigneur, nous sommes venus vers toi, tels que nous sommes, fatigués, abattus, vides, remplis nous de ta force toute puissante. Aide-nous à traverser les obstacles. Nous te remettons notre vie, Seigneur, notre vie spirituelle. Nous avons vu que sans toi, nous ne pouvons pas. Le malin rôde autour de nous, cherchant qui dévorer. Le malin tourne autour de nous pour nous distraire, pour nous empêcher de marcher avec toi, pour nous empêcher d'entrer dans le Canaan céleste. Il veut qu'on ait la même place que lui et souvent nous nous laissons piéger. Nous te demandons dans le nom de Jésus de nous fortifier ô Dieu pour que nous puissions être plus que vainqueurs parce que c'est toi qui nous fortifie. Oui Seigneur, nous sommes vides, abattus, mais souvent Seigneur, c'est la dépression, c'est la déprime, c'est le découragement qui prend place Seigneur parce que nous n'avons pas fait le bon choix, le bon choix de nous connecter à toi, le bon choix d'être avec toi. Oui, Seigneur, nous te demandons pardon pour cela. Remplis-nous de ta force toute puissante. Remplis-nous, Seigneur, Papa. Nous voulons nous abreuver de ton eau. Une eau, si quand on boit, on n'aura jamais soif. Aide-nous, Seigneur.
à marcher avec toi. Aide-nous à puiser dans cette source d'eau vive, une source d'eau vive qui nous emmènera jusqu'à l'éternité bienheureuse. Que nous marchons pas selon dans notre chair, mais dans ton esprit. Permets, Seigneur Dieu Tout-Puissant, que nous faisons la différence entre ceux qui te connaissent et ceux qui ne te connaissent pas, entre ta puissance et la puissance de l'ennemi, entre ce que nous réserve, enfin, ce que propose l'ennemi, et toi, ta force, ta puissance, Seigneur, permet que nous marchions pas selon nous-mêmes, mais selon ton esprit. Fortifie nos mains, fortifie l'ouvrage de nos mains, fortifie-nous dans notre travail. C'est toi qui nous as dit que nous devons travailler pour vivre. Fortifie-nous, fortifie et bénis l'œuvre de nos mains, fortifie nos pensées, que nous ne soyons pas égarés, détournés par Seigneur, les vents contraires, par une évangile dilué, par ce qui se passe dehors, mais permet que Seigneur, nous avons comme boussole toi et la parole. Oui Seigneur, fortifie nos pensées, fortifie notre foi Seigneur, que nous restons vraiment et conséquent à toi, Seigneur, que nous soyons connectés à toi, que rien ne nous empêche de continuer de faire le chemin avec toi. Aide-nous ce matin, Seigneur, à ne compter que sur toi. Aide-nous, Seigneur, à marcher avec toi. Aide-nous, Seigneur, bénis nos familles, bénis nos enfants, bénis nos époux, Seigneur. Bénis-nous, Seigneur. Permets que, Seigneur, nous marchons avec toi, nous restons avec toi, que cette journée soit remplie de ta bonté, de ta faveur. Aide-nous, Seigneur, Papa, dans nos projets, des projets, des fois ils sont multiples, mais nous pouvons avoir des projets, mais si tu n'es pas là, Seigneur Dieu Tout-Puissant, c'est que un miroir des alouettes. Oui, Seigneur, bénis chaque auditeur qui sont en proie au découragement, aux difficultés, Seigneur, à l'emprise de l'ennemi, à des addictions, Seigneur, de quelconque, Seigneur, Papa. Tu les connais mieux que nous-mêmes. Nous voulons faire le bien, mais le mal arrive sur nous, nous submerge et nous restons dans le mal, Seigneur. Aide-nous, fortifie-nous, parce que sans toi, nous ne pouvons rien, absolument rien faire. C'est nous qui pensons que nous sommes quelque chose. Nous ne sommes que poussière sur cette terre. Aide-nous à compter nos jours. Aide-nous à marcher avec toi, à nous focaliser sur notre vie éternelle. Nous comptons sur toi. Nous t'en prions, ô Père, ce matin. C'est pas parce que nous sommes bons, ni nous sommes dignes, mais nous t'avons prié dans le nom de ton Fils, Jésus-Christ, qui vive et qui règne au siècle des siècles. Amen, amen. Bonne journée, mes sœurs. Bonne journée, mes frères. Bonne journée. Frère Daniel, nous avons passé un moment avec les oiseaux. Il fait beau, il fait chaud et ils étaient entourés. Nous vous remercions. Que le Seigneur vous fortifie, que le Seigneur nous donne la force du buffle pour que nous traversions les épreuves, les difficultés et que nous comptons que sur lui, car de lui seul vient la délivrance. Que Dieu vous bénisse. Amen. Gloire à Dieu.

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Alléluia, merci Seigneur. Merci, merci Sœur Suzy, merci pour la prière de ce matin. Que le Seigneur te bénisse, que le Seigneur soit avec toi. Et encore merci à toi et rendez-vous la semaine prochaine pour la prière matinale. Sois béni.

Alléluia. Merci à vous, vous qui êtes connectés, qui êtes branchés ce matin pour écouter la prière matinale. Que le Seigneur vous bénisse, que le Seigneur soit avec vous. Et nous saluons tous nos auditeurs, auditrices qui nous écoutent partout et ailleurs. Et nous saluons ceux qui nous écoutent à travers radio, télé et Spirale depuis Orlando. Je vous salue. Bonjour Jacques Mel, je salue tous nos auditeurs de côté de Jacques Mel à travers la radio Progrès et je vous salue ce matin, soyez bénis. Bonjour Radio Humilité et qui nous écoute de côté d'Haïti et de côté de la République Dominicaine et côté d'Haïti à travers le 95.7 FM stéréo et je vous salue également ceux qui nous écoutent à travers le web depuis la République Dominicaine. Et je salue tous nos auditeurs qui nous écoutent depuis Paris. Bonjour et bon réveil à vous. Bonjour, salut, bonjour, bon réveil. Bonjour, cher Charles, bonjour, bon réveil.

Bonjour Paris, bonjour Haïti, bonjour les États-Unis, bonjour et Chili, bonjour Brésil, bonjour les Antilles, bonjour à vous et je vous dis encore un grand merci. Vous qui êtes connectés, qui êtes branchés ce matin pour la prière matinale et encore ne pas oublier de partager la prière matinale et ne jamais, jamais sortir sans demander à Dieu de prendre la direction de votre journée. Que le Seigneur vous bénisse, que le Seigneur soit avec vous, encore une belle journée, il est déjà 7h boule sur l'antenne de Radio Mura d'Haïti. Eh bien je vous dis déjà une très très très bonne journée, rendez-vous demain matin pour la prière matinale avec Pasteur Paul Ira. Bonjour et bonne journée à vous et à demain.

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